0: merci, merci, merci. Coffee spezielle Salmarchi. Merci, merci, merci. Avez-vous Chevalier und Marquis?
1: Merci.